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4: Europe 2 Pop Radio, l'heure du Bonus Pop Europe 2. Et juste derrière, on partira en rêve party. Oui, je sais, c'est étrange comme enchaînement, mais c'est comme ça. C'est Coé sur Europe 2. Rendez-vous dans un instant avec toute l'équipe. Voilà Nathalie Broglia.

0: Bienvenue sur la boîte vocale du 02.
1: C'est bien travaillé, 80... ça aussi. Allez, on y va. Là aussi, vous allez m'en mettre.
0: Bienvenue sur la boîte vocale.
1: Là aussi, vous allez me dire, il n'y a que deux habitants, un pour deux à chaque fois.
2: Il n'y en a pas beaucoup dans le coin-là. Mais...
1: Tiens, je vais leur dire... Allô ?
3: Allô ? Ouais,
1: allô ?
3: Oui ?
1: Ouais, bonjour, madame.
3: Oui, bonjour.
1: Bonjour, madame Alain Liberty, à l'appareil, membre du collectif Sans Tech Bars dans ta gueule. Je vous appelle, madame, parce que ce week-end, on a fait la teuf dans la soirée à côté de chez vous, madame. Vous vous souvenez, dans la forêt, là ?
3: Oui, je suis bien au courant. Oui,
1: on a été bruyant, hein, peut-être, madame, non ?
3: Un petit peu. Ouais.
1: Faut que je n'aisse pas, hein. Parce qu'on voulait remettre ça ce week-end, madame.
3: Écoutez, amusez-vous, il n'y a pas de souci.
1: Voilà. C'est
3: mais
1: derrière chez vous.
3: Mais doucement, peut-être pas tous les week-ends non plus.
1: Alors si, parce que là, c'est plus... C'est parce qu'on a regardé sur Google Maps, c'est plus derrière chez vous que... En fait, parce qu'on ne veut pas le faire au même endroit, parce qu'on s'est fait verbaliser par le, la maréchaussée. Donc, on reste dans le secteur et on veut venir derrière chez vous, madame. Voilà.
3: Écoutez, vous avez le droit de vous amuser, il n'y a pas de souci. Tant que vous respectez et que ce n'est pas la foire, tout et n'importe quoi.
1: Alors, on a prévu des kilos de son, madame, capable de vous faire sauter du pieu, même si vous aviez décidé de rester couché. Mais, nous voudrions savoir si vous validez la musique, parce que, quitte à ce que vous l'écoutiez pendant 3 jours, autant que vous aimiez.
3: À 3 jours, ok, ouais.
1: Écoutez,
3: je suis pas très fan des boom-boom.
1: Alors attendez, madame.
3: Vous invitez ou pas ?
1: Alors attendez, madame. Ça, par exemple, est-ce que vous aimez ?

0: ça, vous aimez ou pas?
1: Eh ben, je suis pas ultra fan, quoi. Une, ça va passer, mais...
0: Ah bah attendez, jour, moi, la deuxième, j'ai ça. La soupe au chou.
1: Ouais, je préfère un peu l'original quand même.
0: D'accord. Bon, sinon, j'ai ça.
1: Je suis pas ultra fan, donc
0: vous êtes...
1: ça va bien, mais voilà quoi.
0: Ouais, je vous sens années 80, vous, j'ai ça.

0: avoir voulu prendre des places pour Céline Dion, vous. J'ai ça sinon.
1: Non, mais non.
2: Ah, avec ça, fait les classes qu'on fait.
0: Ouais. Vous avez voté Macron, vous, non?
3: Pas trop, non.
0: Vous avez voté Macron, vous. Petit morceau.

0: Europe 2 Pop Radio, petite question à vous poser pour vous. Les vacances, elles commencent quand vous montez dans la voiture direction les vacances ou quand vous arrivez vraiment sur place? Dans quelle situation vous êtes là en ce moment? Bonjour en tout cas, bienvenue à tout le monde. Voilà Tame Impala sur Europe 2 Pop Radio.
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0: livré à l'époque où Tissot s'appelait la Semvat.
1: Eh oui. Mmh. Elle m'a saoulé déjà là.
2: Et elle décrit sur ses réseaux tous les détails des bus, mais qu'on ne connaît pas forcément.
3: Ah. Nous sommes sur un vitrage athermique, ce qui signifie que ça filtre les rayons ultraviolets et ça aide une meilleure absorption du soleil et une meilleure tolérance à la chaleur.
0: Ici, nous avons le FAE. Oui. L'agenouillement du bus sans la rampe.
2: D'accord.
0: Surélever le bus.
2: Oui.
0: Ici, on agenouille le bus.
2: Oui.
0: Ça, ce bouton. Alors, si vous

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1: Voici le quiz, puisqu'il a fait très chaud ces derniers jours. Voici le quiz du jour. Je vous demande d'être sérieux, de me regarder. Je vais vous interroger chacun à votre tour. Plus ou moins chaud que dans un baltrou qui est en théorie à 37 degrés.
2: En gros, c'est ça, c'est l'image qui...
1: Ok, Pietre, le café de la machine.
2: Il a plus, je crois qu'il a 55, un truc.
1: Donc il faut répondre.
2: Et plus chaud que dans mon baltrou.
1: Oui, c'est entre 65 et 75 degrés.
2: Ah, tu vois.
1: Un stouff, un jacuzzi.
3: Oui. Ah, un jacuzzi. Ah, c'est pas pareil que dans mon baltrou.
2: J'aurais dit pareil. Ouais.
1: Alors, ça peut, mais c'est surtout 37-40 en théorie.
3: Ah, ouais, on est pas loin. Bulles. Donc c'est plus.
1: Corentin, le moteur de la 307 de Pietro.
4: Ouais. Oh bah beaucoup plus chaud que dans ton baltrou.
1: C'est entre 90 et 110, voire des fois il nous fait un petit 130 degrés avec un deal.
2: Avec la canicule là, oui, je te confirme. Hein.
1: Une terrasse parisienne en plein été, Vito, où tout le monde prétend que ça va.
5: Ça dépend.
2: Si tout le monde prétend que ça va.
1: Si tout le monde dit ça va.
5: D'accord. C'est quand même moins chaud que le baltrou de Stouff.
1: Voilà, 32 degrés. Absolument, ça va. Une PlayStation, Stouff.
3: Oula.
1: PlayStation 5.
2: Ah, je sais pas
4: ça chauffe dur, ça.
3: Ouais, ça chauffe. Je sais pas bien.
2: Ça
3: chauffe dur.
2: Ouais.
3: Ok, plus chaud que dans mon baltrou.
1: Oui. Entre 55 et 75 degrés. Une voiture garée au soleil, Pietre, plus ou moins chaud que...
2: Ah bah plus, ça doit monter à 50.
1: Ça peut monter même à 70.
5: Et vous savez qu'en fonction, j'ai vu ça il y a pas longtemps, en fonction de la couleur de la carrosserie, ça monte plus ou moins.
1: C'est vrai. Tiens, un chien, Monsieur Vito.
5: Oui.
1: Plus chaud ou moins chaud? Non, oui, un chien tout court. Température du chien.
5: C'est chaud,
3: comme nous,
5: je crois,
3: non?
5: Je sais pas. C'est plus chaud que nous, non?
1: C'est plus chaud que nous, oui. 38-39 degrés.
5: Ah, oui, voilà.
1: Ah, mam, mon petit Corentin.
4: Plus chaud que dans ton baltrou.
2: Ouais, parce que ça doit être 60.
1: Entre 40 et 50. Ah. La piscine extérieure de la villa de Stouff à Marbella, Pietre.
2: Pas
1: l'une des piscines extérieures.
2: Ça reste moins chaud parce qu'après, sinon, elle a trop chaud et du coup, ça la gêne.
1: Mais bien sûr.
2: On doit être à 27-28, c'est régulé de toute façon.
1: Bien
2: il y a une clim. Je crois que si elle chauffe trop, elle fait baisser avec une clim qui
5: fait 20 mètres par 8. Donc
1: un steak tartare, Stouff.
3: Le steak tartare? C'est moins chaud.
1: Entre combien et combien?
3: Le steak tartare, assez frais normalement, donc...
1: Entre 4 et 10 degrés, le steak tartare. Une bouteille de pastis sortie du placard, mon Pietro. C'est plus ou moins chaud.
3: Température ambiante
2: c'est moins chaud. C'est un point...

0: Stouff, attention.
1: Ah non.
0: Dans le Baltringo de Passepartout, Stouff. Ah. C'est plus chaud.
2: Ah non.
3: Dans le bal.
4: Que dans le tien. Que dans le tien.
3: Rapport à la hauteur ou rapport.
0: Je pose la question, je te laisse réfléchir.
3: Non, mais c'est pareil que dans mon bal.
0: Mais non, plus chaud.
1: Eh oui.
3: Pourquoi?
0: Plus près du sol.
3: Non.
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1: Pierre et Maryse, je crois, partent aussi en vacances de leur côté.
2: Oui, exactement, ils vont nous dire où ils partent.
1: Ah, nouveau téléachat. Wow.
3: Eh bien, bonjour à tous. Et bonjour, chers auditeurs de Europe 2, bonjour Maryse.
4: Bonjour Pierre.
3: Bonjour chers téléacheteurs et chères téléacheteuses, bonjour.
4: Bonjour Pierre.
3: Eh bien, bienvenue dans ce nouveau téléchange, Maryse.
4: Bonjour Pierre.
3: Télé-ring spécial vacances de Pierre et Maryse, bonjour.
4: Ah. Bonjour Pierre. Ah.
3: Maryse, est-ce que nous allons pouvoir dire aux auditeurs de Coé sur Europe 2 parce que je vous ai dit bonjour Maryse?
4: Oui, bonjour Pierre.
3: Bonjour Maryse. Est-ce que nous pouvons leur dire où nous partons en vacances, Maryse?
4: Oui, bien sûr Pierre. Vous pouvez annoncer à nos auditeurs que nous partons en Afrique à la conquête du Kilimandjaro.
3: Écoutez, j'avais oublié Maryse. C'est vrai que nous partons.
5: Il va pas y arriver.
3: Le point culminant africain.
2: Le quoi?
3: Le Kilimantacho. Le Kilikakatata kokokakateki. Le Kilukutuku. Le Kikiki. Le Kilikiki. Il fait pas chaud. Le Kulukuru. Stache.

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0: nous t'entends. Elle me dit, j'entends rien. Ah, si, c'est là, c'est là.
1: Tu sais, quand t'as une bouteille dans la portière ou un truc, des fois, qui bouge, tu sais, que ça. Mais tu coupes le son de la musique, tu dis, qu'est-ce qui se passe?
2: Et même quand elle met son sac avec la chaîne et que ça fait cling, cling, cling.
1: Ah, ouais.
2: Ça m'en fout. Les bruits en voiture, ça m'en fout.
3: Salut l'équipe, c'est Hop. Koé, est-ce que t'as déjà eu le trac avant des émissions? Et si oui, comment t'as fait? Bonne journée.
2: Merci, ben chérie, t'es mignonne, toi.
0: Ah, il porte des couches.
2: Mais j'ai pas le trac, mais...
4: Quand t'as repris, par exemple, quand on est revenu en avril,
2: non.
4: T'as pas eu un petit trac, un petit truc?
2: Trop content.
4: T'étais content, mais t'as pas eu un petit...
2: Non.
4: Un
2: petit
5: stress?
2: Non, le trac, c'est des fois quand tu fais un truc où tu te dis, est-ce que ça va marcher? Est-ce que...
5: Plus les one man ou les choses comme ça. Hein.
2: Mais la radio, non, ça a toujours été tellement...
4: Naturel.
2: Tellement, je sais pas si c'est naturel ou pas, mais tellement un plaisir que le trac, il a pas le temps de venir. C'est le plaisir qui prend le pas sur le trac.
5: Des fois, c'est du bon trac aussi.
2: Ouais, non, mais j'ai pas ça. Bon en stress, radio, en tout cas.
4: Quand t'as fait ta demande en mariage, t'as eu le trac?
2: Ah oui.
5: Ça s'est entendu.
2: Ça s'est entendu, j'ai fait que de la merde. La phrase, elle est pas française, y a rien qui va, rien ne va dans ma demande.
4: Bah comment t'as fait alors pour dépasser Strike?
2: Je l'ai pas dépassé, c'est lui qui m'a dépassé, il m'a serré vers la droite.
0: Et t'as fait une pogacar.
2: Il m'a mis sur la bande d'arrêt d'urgence avec les trucs. Voilà, c'est lui qui m'a collé sur le bas-côté. Non, là vraiment, j'ai pas été très bon. Allez, un dernier.
6: Salut l'équipe, c'est Joe. Corentin, c'est quoi le truc le plus ridicule qui te fait peur? Bisous.
5: Ah, vous le savez tous. C'est les rongeurs.
1: Ah, je croyais que c'était l'URSSAF.
5: Oui, c'est pas ridicule ça.
4: Tous les rongeurs?
5: Ah, mais oui, le petit
4: genre
5: mulot,
4: le cochon d'Inde.
5: Mais oui, tout.
2: Non, mais le pire, c'est le. Parce que le cochon d'Inde, tu vois.
4: Un
2: rat. Tu dirais, j'ai peur d'un rat, je peux le comprendre.
5: Ah oui, le rat.
2: Ouais, j'en ai croisé un encore ce matin, là. Ah, en bas de l'immeuble, ouais. Écoute-moi bien, un Yorkshire. C'est plus un rat.
4: Ils sont de pire en pire.
2: Ça n'est plus un rat.
4: Ils sont mutés.
2: Et puis, ils traversent. À la cool, c'est-à-dire à la limite, il s'arrête au milieu, genre. Il te regarde.

Merci d'être avec nous ce matin sur Europe 2 Pop Radio. Bon, on fait la route ensemble. Combien de fois les enfants ont déjà demandé quand est-ce qu'on arrivait, alors que vous venez à peine de partir? Bon, heureusement, j'ai tout pour vous détendre tranquillement. Il y aura dans un instant Cyril. Et voilà, Tumper City Self-Aware sur Europe 2.

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1: Allez, on prépare les vacances à la Villa des Animateurs. On a Cyril Hanouna qui est avec nous. Ça va, mon Cyril ?
2: Bonjour, les chéris. Comment alors, ça va, mes
1: ça
2: merveilles ?
1: Va, toi, ça va ?
2: Ça y est, ce soir, les chéris.
1: Allez,
2: 18h. C'est rideau. Fin de saison pour nous, les chéris.
1: Ah ouais, petite vacances ce soir.
2: Ah ouais, vacances bien méritées. Hein. Non, mais je vous le dis, les chéris, là, c'est un délire, frère. Vous avez plus bossé que mon équipe et vous prenez même pas le quart de l'oseille de ce que me prennent trois chroniqueurs.
3: C'est
2: quand même fou, les chéris, j'adore. Mais par contre, là, je vous le dis, je suis pas content. Je suis pas content. Je vais faire quoi maintenant, sans déconner, là, le matin, je vais écouter qui ? L'après-midi, je vais écouter qui ? Là, je suis en rasera total, les chéris. Là, vous foutu les vacances en l'air.
1: Ah, je suis désolé.
2: Mais c'est solo, là, comme beaucoup d'auditeurs qui adorent vous écouter le matin.

0: l'amour, le poirier. Tu vois, la femme, elle s'impatiente, dit, oui, elle fait le poirier, tu vois. Le mari, il dit, écarte les jambes. Écarte les jambes, hein. La femme, elle est excitée, tu vois. Il dit, oui, oui, tout de suite, tu vois. Le mari, il pose son menton, tu vois, entre les jambes de sa femme.
1: Ouais.
0: Il se regarde dans le miroir, il dit, ouais. Ouais, les copains, ils ont raison, ça me va bien, la barbe.
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1: Je vais vous mettre du baume au cœur. Parlons football.
2: Super.
3: On va pas bien. Ouais. On n'a pas le moral. Là, on a l'eau qui nous arrive sous les narines. On dit, on est là, on fait, c'est bon, si ça monte pas plus, on tient.

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2: Champion du monde de l'actu, on reste concentré.
3: Allez.
2: Un prêtre à San Diego, il finançait ses virées nocturnes en prenant l'argent dans les dons des paroissiens.
4: Allez.
2: Pas bien. Mon père a été traversé.

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1: Il y a Bibir. Vous connaissez Bibir ? Bibir, c'est cette dame qui nous a... Alors, elle ne nous a pas fait ce jingle. On l'a entendu sur les réseaux et on s'en est servi, c'est vrai.
0: Ça y est, c'est enfin l'été.
2: Les températures, elles sont claviculaires. Et il fait 40 degrés ressentis, 65 degrés. Bonne chance à ceux qui traversent cette période de clavicules intenses.
1: Voilà.
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1: Eh bien, Bibir, elle, ouais. a fait une vidéo.
3: Ouais.
1: Pas sûr au début si elle était contente, pas contente.

Bonne matinée sur Europe 2 Pop Radio, c'est samedi le 18 juillet. Toute l'équipe est là, Coé sur Europe 2, 7h, 11h, avec le son des réseaux. Dans un instant, on va retrouver toute l'équipe après Offenbach, qui reprend ce morceau culte de Star Sailor, Fort to the Floor, Europe 2 Pop Radio.

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2: C'est Europe 2 que vous écoutez, direction le son des réseaux. Ah, on va se faire des trucs, on va mélanger plein de choses. Il y a une petite voix qui me fait marrer, un truc qui s'appelle Gamberge, je ne sais pas si vous connaissez.
3: Oui,
2: je les salue parce qu'ils sont très très drôles, c'est des petits personnages animés. Écoutez bien ces petites voix qui vous fait gamberger et qui, dès le matin, va vous faire réfléchir.
4: La personne qui a inventé l'heure, comment il a su quelle heure il était? Gamberge, vas-y Gamberge.
3: C'est vrai.
2: C'est vrai, comment il savait? Attention, on va gamberger encore une fois.
4: Vous avez déjà vu un bébé pigeon? J'ai une vraie question dehors. Vous voyez les grands pigeons?
2: Oui.
4: Est-ce que vous avez déjà vu un bébé pigeon, un petit pigeon qui traîne avec sa... le grand pigeon?
2: Non.
4: Gamberge! Vas-y,
2: non.
4: Gamberge!
2: Non, ouais, t'as raison. Un bébé pigeon avec un grand pigeon, avec un papa pigeon. C'est vrai, t'as raison. Alors, attention. Nouvelle question des jeunes dans la rue. Qu'est-ce que l'on fête le 14 juillet? La prise de la
5: Bastille.
2: La fête nationale. Bon, alors, c'est pas évident pour tout le monde.
6: Qu'est-ce qui se passe en France le 14 juillet?
7: Je sais plus.
8: C'est la fête de la musique.
9: 14 juillet, il y a l'armistice.
8: Je sais pas. Hein.
7: L'armistice?
9: Il y a le feu d'artifice.
8: Ah, mais c'est l'armistice, non? L'armistice. La fin de la Première Guerre mondiale.
9: Ah, il y a le feu d'artifice. L'élection du premier président.
10: La Première Guerre mondiale. Non, deuxième.
11: Oui, deuxième guerre mondiale.
12: Bah, l'élection du premier président.
2: Oui, ça ne veut rien dire. Mais alors, heureusement, alors, parce que là, je sais ce que vous dites. Vous êtes en train de prendre votre café et vous dites quelle bande de crétins. Mais heureusement, heureusement, il y a cette jeune femme qui va remonter le niveau, qui a la bonne réponse. Évidemment, qu'est-ce qu'on fête le 14 juillet?
7: Charles de Gaulle s'est fait tuer, un truc comme ça, non?
2: Eh oui,
3: Charles de Gaulle s'est fait tuer le 14 juillet.
12: L'aéroport.
2: Eh oui, Charles de Gaulle qui s'est fait tuer le 14 juillet, un truc comme ça. Bon, bah, je crois qu'il faut y aller.
13: Oh, oh, alerte au Google.
3: Ah, totalement.
13: Alerte au Google, les enfants.
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Pour démarrer la journée, vous avez choisi Europe 2, vous avez bien fait, on est bien entouré en plus avec toute l'équipe qui est là, Coé sur Europe 2 jusqu'à 11h. Bonne route avec Alex Warren, Fever Dream.

0: Bonne matinée sur Europe 2. On va retrouver Coé sur Europe 2 avec toute l'équipe et notamment avec Jeanquette exclusif qui a enquêté sur les grandes vacances. Une enquête à découvrir après Julien Doré sur Europe 2 Pop Radio, c'est dans moins de 2 minutes.
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1: Les grandes vacances, c'est déjà commencé pour beaucoup de gens, ça va être dans quelques jours. En tout cas, que vous partiez, vous ayez la chance de partir ou vous ne puissiez pas partir, malgré tout, il y a cette période de grandes vacances. Pour certains, les meilleures vacances, c'est de rester à la maison, à faire du bricolage.
2: Se reposer.
1: Ah, mais c'est vrai, hein. Rester à la maison, il y a plein de gens, ils ont plein de trucs à faire chez eux.
3: Quand t'es en extérieur, c'est bien.
1: Bah ouais, ça prend le temps, puis tu te dis, je vais dépenser de l'argent dans des trucs un peu futiles, que là, je le mets dans ma maison. Donc tout se comprend, mais Jean-Quête Exclusive a décidé de bosser là-dessus.
4: Ce soir dans 90 Enquête, les grandes vacances des Français. Pourquoi 68% d'entre eux jurent qu'ils vont se reposer avant de passer deux jours à chercher le chargeur du GPS, les brassards du petit et les clés du coffre de toit. Embouteillage, valise impossible à fermer, dispute sur la playlist, climat 18, climat 26. Nos équipes ont suivi ces héros de l'été prêts à faire 900 km pour finalement dire dès le deuxième jour « On est quand même mieux à la maison !» 90 Enquête, les grandes vacances des Français, deux mois de liberté et trois mois pour s'en remettre, c'est ce soir sur C-Star.
1: Et alors pendant les vacances, surtout vous faites très très attention aux arnaques.
4: Les arnaques de l'été. Ceux qui annoncent sur Instagram, direction la Côte d'Azur, avant de publier une photo tellement zoomée qu'on découvre trois jours plus tard qu'ils étaient à Limoges avec un filtre plage. Les victimes de Oise qui quittent l'autoroute parce que vous gagnez 7 minutes et finissent derrière un tracteur dans un village où même les habitants se demandent ce qu'ils font là. Et puis ces vacanciers qui disent « on évite les endroits touristiques » avant de réserver un mobil-home avec vue sur le parking du Super U. 90 Enquête, l'été, c'est une période où le plus beau mensonge des Français n'est pas le bronzage, mais la destination, c'est bientôt. Sur ses stars.
1: Évidemment. Et on va terminer, comme d'habitude, par le célèbre Jean-Quête Exclusive, le célèbre portrait de la semaine.
4: Dans le portrait de la semaine, Ludivine. Ludivine a 38 ans. Chaque été, elle réserve des vacances pour se reposer. Une phrase qu'elle répète depuis 2019, sans qu'aucun témoin n'ait pu la confirmer. À 6h12, ses enfants sont déjà debout. À 6h14, ils se battent pour une bouée. À 6h16, le petit demande si on peut déjà rentrer à la maison. Le repos pour Ludivine, c'est les 8 minutes où tout le monde est aux toilettes en même temps. Son mari, lui, avait annoncé
5: « Je vais juste voir le concours de pétanque ».
4: 8 heures plus tard, il rentre champion du Ricard avec un bob gagné à la tombola, deux saucissons sous le bras et une excuse
6: « Chérie, je pensais pas que ça allait être aussi long ».
4: Chaque soir, Ludivine

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1: Stouf, on y va pour le classement du jour.
2: Oui, le top 5 des choses qui vont nous manquer pendant nos vacances. On va commencer par exemple avec notre petite Fofana et sa bonne humeur du matin. Ça va nous manquer de ne pas la croiser.
3: Bon, c'est vrai qu'elle est tout le temps de bonne humeur.
1: Fofana, ouais. Alors, je peux vous dire qu'elle se lève le matin très très tôt. Elle se tape une heure et demie de route.
3: Elle rentre chez elle et elle revient l'après-midi.
1: Elle fait une petite sieste et elle revient l'après-midi, t'as raison. Ouais. Et on lui fait un gros bisou parce qu'on l'adore.
4: Ah, elle fait une sieste.
1: Gros bisou. Elle fait une petite sieste.
4: Elle fait une sieste.
2: Comment?
1: Non, je t'en foutrais, toi, de faire des étages comme ça. T'es déjà même pas foutu de ranger ton bord de table. Ah, là, je l'embrasse, ma Fofana, on l'aime fort.
2: Autre chose qui va nous manquer pendant les vacances, alors je sais pas si c'est votre cas, mais se faire servir le petit déjeuner chaque matin. Là, pendant les vacances, par exemple, c'est moi qui vais me lever, qui vais devoir servir tout le monde au petit déjeuner. Ouais, c'est pas goût, pareil.
4: C'est vrai que c'est pas vrai.
2: Aller chercher les croissants, les machins.
1: Ouais,
2: les
1: enfin, des fois, honnêtement, je préfère me lever, aller chercher les croissants pour toute la famille qu'avoir un bout de chorizo tout flétri, là.
3: Moi, l'air de rien, je vais pouvoir perdre du poids pendant ces vacances-là.
1: L'air de rien.
3: Mais parce que je m'en suis aperçu, chez moi, mes petits déj, ils sont beaucoup plus sains.
1: Mais par contre, pas de charcuterie le soir, pas de vin, pas de tout ça.
3: Évidemment que si.
1: Ah, voilà.
3: Mais voilà, au moins, le petit déj, chez moi, c'est plus sain. Et ici, je prends du bidou, là.
1: Eh oui. Mais c'est pas parce qu'ils te servent que tu es obligé de finir le plat, par contre. Hein.
3: Mais c'est là, c'est sous mes yeux.
2: Pendant les vacances, ce qui va nous manquer aussi, ou me manquer, c'est les sourires du matin et l'ambiance de l'équipe dans le bureau, les histoires de la vie de Pietre. Ça va me manquer avec un coup sa voiture déconne, un coup il a perdu ses clés, ses lunettes, son badge, ainsi que sa douce musique.
1: Ah, et après, on revient à la 307, le badge, les clés.
2: Sa femme.
1: Voilà. Et la 307, et le machin, voilà.
2: Ce qui va nous manquer pendant les vacances, et ça c'est sûr et certain, c'est les auditeurs, leur bienveillance constante et leurs messages sur nos réseaux sociaux.
3: Bah, t'en auras toujours, c'est ça.
2: Oui, toujours, mais des fois pendant les vacances, c'est un peu moins, ils réagissent moins.
1: C'est que tu ne regardes pas, surtout pendant les vacances. C'est que toi qui ne regardes pas. Faites pas chier lui écrire des messages, elle les verra le 24 août.
2: Bon, et ce qui va nous manquer vraiment beaucoup tous les matins pendant les vacances, c'est la fameuse chanson du matin de notre coco national.
3: Ouais, t'es sûr ton truc là?
4: Moi,
3: elle va pas me manquer.
2: Ouais, non, en fait, c'est bien de partir en vacances.
1: Attends, ce matin, je l'aurais chanté. Il m'entrait au bout de la nuit. J'attendais mon kissa, il s'est levé.
2: Sur le compte Insta de Coco. Non, c'était n'importe quoi, Coco.
4: Moi, j'y vais plus, j'esquive, moi.
3: Toi, t'esquives, t'as capté le truc.
2: Si je vous demande, Coco, qu'est-ce qui va te manquer le plus là pendant les vacances?
1: En fait, moi, j'adore me lever très tôt pour vous retrouver, mais c'est vrai, hein. J'adore me lever à 4h15, 4h30. Ouais. Je suis avec mon café.
3: Et c'est ça qui va te manquer?
1: Je vous envoie des messages à tout le monde. Dès que j'ai une petite musique qui me plaît, bam, j'envoie à Corentin si tu peux me la télécharger. Dès que j'envoie une vanne, un truc marrant, je l'envoie à Pierre.
2: Mais il regarde jamais.
1: Ouais, si, parce que je le fais. Si, ce matin, il l'a fait. Voilà, ma petite Stouf qui arrive en disant ouais, bah, je sais pas si t'as vu là, l'autre con, là, le machin.
4: Ouais, c'est Stouf, c'est ça.
1: Ouais, parce que là,
3: elle arrive
1: là, il se fait niquer par des brebis. Voilà, Vito, qui est toujours doux, calme, en face, quoi qu'il se passe, machin. On est une bonne équipe.
2: Et Corentin, qu'est-ce qui va te manquer?
4: Moi, tout, moi. Moi, je me lève le matin parce que je kiffe être avec vous. Voilà. Mais vraiment.
2: Vito?
4: Sinon, je resterai au lit. J'ai que ça à foutre.
5: Moi, c'est les rigolades. Franchement, on se rend pas compte, mais on rit tous les jours. Et je

Bonne matinée, il est 9h. On va s'intéresser au phénomène légende dans un instant avec Guillaume Play. Ce sera Coé sur Europe 2 avec toute l'équipe. Teddy Swims, juste avant, voilà Miss Don't Know It All.

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1: Si vous vous baladez sur les réseaux sociaux, vous le savez, légende. Légende avec Guillaume Play reçoit des invités. Vous pouvez pas rater les petits bouts. Là, il a reçu Bernard Arnault, le boss de LVMH. Oui. Là, maintenant, ça a changé. Il a décidé de recevoir le boss de Testi Krusty.
2: Ah!
3: Salut, alors bienvenue dans Légende. Le podcast. Je reçois les plus grands du monde. Aujourd'hui, je reçois les qui ont envahi la France avec ses restaurants. Alors, pour ceux qui ne savent pas, c'est le patron de Testi Krusty. Salut Testi ou Monsieur Krusty, je sais pas comment je vous appelle.
4: Non, je m'appelle Gallo Diallo et j'écris Testi Krusty avec mes frères.
3: Ah ouais, alors ceux qui nous écoutent et qui le regardent, c'est des frères. C'est des hommes qui ont la même maman que toi.
5: Ouais, merci.
3: C'est fou. Quand est-ce que t'as fondé Testi Krusty alors?
4: J'ai fondé Testi Krusty en fin 2024 avec mes frères.
3: Ah ouais, alors pour ceux qui l'ont regardé et qui savent pas, c'était il y a presque 2024.

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2: Merci d'être avec nous ce matin sur Europe 2 Pop Radio. Alors à l'époque, ce morceau sort, on se doute même pas que celle qui chante va devenir une icône, presque une légende même, n'ayons pas peur des mots. Britney Spears, Baby One More Time, voici le bonus Pop Europe 2.

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1: Voici le vrai faux des anecdotes hors antenne de l'équipe.
2: Ah,
1: tout le monde devra... Alors, il y en a que vous connaissez. Donc ouais. Ce sera, je pense que vous direz oui, évidemment. Et il y en a certaines, vous direz, ah, vous avez, j'ai des doutes, je ne sais pas. On commence. Piètre a pété sur Alain Liberty, le patron de la maison.
3: Ça c'est fait.
2: Malheureusement, je l'ai mis dans ma to-do list.
1: Ça c'est fait.
2: J'ai checké.
1: Accidentellement, bien sûr.
4: Mais c'est sur LinkedIn.
1: Coé vole des bonbons à Hélène.
5: Quoi ?
3: Ah bah oui.
4: Quoi ?
3: Alors
4: pas qu'à Hélène.
5: Il fait pas ça, lui.
3: Mais si, c'est derrière notre bureau.
5: Mais
3: il est tout le temps
5: Hélène,
3: il a tout le temps la main dans le truc.
5: Dans le quoi ?
3: Dans le paquet de des bonbons. Oh, regarde ! On a la preuve !
1: Ah putain, il y a la photo. Avec Gaulet en train de piquer les bonbons.
4: Et pas que.
1: Ouais, mais je les fouille, j'aime bien les petits chambres.
3: Attends, c'est pas tout.
4: Et pas que les bonbons.
3: Je l'ai surpris aussi en train de faire des listes de courses pour les prochains bonbons.
5: Mais non.
3: Je te jure. Il leur donne des indications.
5: C'est vrai.
3: Chocobon, ouais.
4: C'est vrai.
5: Non, quoi, ça
1: non mais
5: pas.
1: J'allais souvent dans le bureau de
4: Marine
1: qui avait toujours un bout de chocolat. À la fin, je lui serais bien que je faisais une liste de ce qu'il fallait racheter. Parce que je disais bien, mais c'est toujours les mêmes. Piètre s'est trompé de personne en fauteuil roulant.
5: Oh,
4: ah oui.
5: Oh oui.
4: Non, j'étais là, première.
5: À la honte.
1: Oui.
3: Oui.
4: À tes carottes.
3: Tu trompé de.
1: On avait un auditeur qui est venu qui était en fauteuil roulant le matin. Mm-hmm. Et l'après-midi, on enregistrait une émission où il y avait personne en fauteuil roulant, mais qui n'était pas le même. Et le piètre rentre dans la pièce et dit « Ah, t'es encore là, toi !»
3: Et petite précision, une personne bien placée dans un groupe.
1: Le nôtre.
3: J'ai fait celle-là.
1: Ah,
3: je suis désolé.
1: Attention, je continue. Je continue. Stouff a envoyé chier Pascal Praud à la cantine en l'accusant de voler toutes les merguez, vrai ou faux ?
4: Vrai.
1: Vrai.
3: Ça, c'est vrai, ça.
1: Vrai.
5: Mais j'ai pas fait exprès, j'avais pas vu qu'il était juste derrière moi.
3: Côté, pourquoi il prend trois merguez aussi, lui ?
1: Piètre a flingué la jante d'une voiture prêtée pour un tournage qu'il ne fallait surtout pas abîmer.
2: Et le tournage est passé, au fait.
4: Ouais. Et alors ?
2: Et elle a été élue plus beau SUV électrique.
1: Voilà, c'est grâce à toi, donc il vient d'y répondre.
2: Donc il vient.
1: Oui.
2: Mais ils ont filmé rapidement la jante.
1: Ouais. Les mecs lui ont dit surtout pas de rayures. Bam, bam, deux jantes. Merci, au revoir. À bientôt.
4: Flouté.
1: Corentin a fait tomber les disques d'or du bureau de la programmation à côté du nôtre.
5: Oh, je crois que tout le monde l'a vu, ça.
3: Dans la vidéo.
5: Ouais. La vidéo.
2: Ça, c'était pas mal, ça.
1: Il est rentré dans le mur, tous les vitruviens ont fait... Tout ça, c'est vrai. Vito a empoisonné la bouteille d'eau du stagiaire avec du sel.
3: J'ai pas souvenir de ça.
2: Si, si.
5: T'as fait ça ?
2: T'avais fait la mienne déjà, tu m'as flingué mon
1: vidéo. On a ta vidéo, hein. On va la poster, ta vidéo du sel dans le...
2: Mais flingué, c'est du gâchis.
3: Non, par contre, pour Théo, j'avais mis un peu de sel dans sa bouteille.
4: Ouais.
3: Et après, ce que je savais pas, c'est que son père est arrivé. Et là, je regardais du coup pendant l'émission, vous ne m'avez pas vu, mais je surveillais que le père ne tape pas dans la bouche de son fils.
1: Stouff a bouché les toilettes.
2: Ah oui,
5: oui. Non,
2: je m'en souviens, si, c'était pendant une pub et t'étais même arrivé en retard.
5: Je suis arrivé en retard, mais j'ai pas bouché les toilettes. J'étais déjà bouché à
2: bouche.
1: Non.
4: T'es arrivé avec la ventouse dans la main.
1: Attends, t'avais encore un peu de papier toilette collé sur le front et tout.
2: L'immeuble a vibré.
1: Corentin a mouillé le patron d'Europe 2 avec tous les gens de la direction, oui ou non ?
4: Ouais.
2: Oui, et c'était très, très malvenu.
4: Ouais. Grosse réu et j'ouvre la porte. Si, je demande à quelqu'un de badger. Cette personne badge et là je rentre, j'en ai rien à foutre. Et là j'ai tiré, sauf qu'il y avait tout le monde, ils étaient 20 là-dedans.
2: Voilà.
4: Et ouais, c'était pas au bon moment. Voilà. Mauvais timing.
2: En train de licencier, il était en train de licencier des gens.
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1: Dernier défilé du 14 juillet pour Macron, ça y est, c'est l'histoire à l'épliquer. On va l'appeler pour voir ce qu'il en a pensé. Et moi, le président, s'il vous plaît.
2: Oui.
1: Il est en vacances ?
3: Vous êtes en communication avec le standard de la présidence de la République française.
4: Ousmane n'a pas marqué, Ousmane n'a pas marqué, Ousmane n'a pas marqué, oh, Ousmane n'a pas marqué.
1: Ouais,
4: t'avais raison, mon Coé, fallait mettre Patiné et Marius Trésor, ah, je suis d'accord.
1: Vous avez vu, monsieur le président, bon, c'est pas grave, hein, de toute façon. Bon, c'est pas pour ça qu'on appelait, parce que hier, en fait, vous avez, c'était le dernier défilé du 14 juillet en tant que président de la République, ça fait quoi alors?
4: Écoutez, ça fait bizarre.
1: Ouais.
4: 8 ans à regarder des gens marcher droit, franchement, c'est là que je me suis dit, Enfin, je pourrais faire autre chose de mes 14 juillet.
1: Oui.
4: Ah
1: oui.
4: Non mais sans déconner, aller sur les champs à 7h du matin pour regarder des mecs aux Rangers, ça fait pas bander. C'est fin, heureusement.
1: Ah, vous pouvez pas dire ça, monsieur le président. Enfin, bon, on fait comme si on n'a rien entendu. Sinon, vous étiez quand même ému, il y avait de l'émotion là quand même hier.
4: Oui, je l'étais, au début. Puis après, la 214e botte qui passe devant moi, je me suis dit, ils ont tous les mêmes chaussures ou c'est moi qui fatigue?
1: Oui, oui.
4: Au bout d'un moment, je mélangeais tout.
1: Ouais. Voilà,
4: je saluais les pompiers comme si c'était la cavalerie, les légionnaires comme si c'était les facteurs.
1: Ah, quand même.
4: Ah, il était temps que ça se termine, j'avais chaud.
1: Ah, voilà. Oui. Je me doute bien. Est-ce que vous auriez aimé changer quelque chose, tiens, pour votre dernier défilé hier?
4: J'aurais aimé un peu de variété.
1: Ah oui.
4: Voilà, à un moment donné, tu regardes toujours des chars, des camions, des avions,
1: ouais.
4: Ça va, on sait à quoi s'attendre. Faites-moi défiler les infirmières françaises, les boulangères, les maîtres nageuses,
1: ben oui,
4: les mamies qui doublent tout le monde à la caisse du supermarché. Et là, tout le monde restera jusqu'au bout. Tout le monde restera concentré, j'en suis sûr.
1: Oui, mais non, parce que c'est la fête nationale, on peut pas faire défiler tout le monde.
4: Justement,
1: oui.
4: Il faut de l'ambiance. Même le cheval de la garde républicaine, à la fin, il avait l'air de se dire « Bon, on rentre ou on fait encore trois tours ?» Donc si, on peut faire ça.
1: Mais alors,
4: j'en suis convaincu.
1: Monsieur le Président, on peut pas faire ça, je vous redis une dernière fois, c'est voilà, c'est pas possible.
2: Ah oui, non.
4: On fait défiler des gens moches comme tout, avec des sacs à patates sur la gueule, ou même parfois des sacs poubelles qui soi-disant coûtent une couille, et vous appelez ça la Fashion Week.
1: Ouais,
4: tout le monde est en extase dessus, donc arrêtez. On peut tout faire.
1: D'accord.
4: Non mais ça va, là. Allez, je vous laisse, là, vous m'avez cassé les bonbons. Tiens, un dragibus, c'est cadeau. Allez, bisous les amis. En deux. Pompre audio. Ah pardon, il y avait aussi une tagada.
1: Ah non.
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0: Pop Radio, vous êtes sur la route puisque vous êtes de mariage peut-être ce week-end. C'est la pleine saison des mariages. Elle peut pas vous dire le contraire, elle s'est mariée il y a quelques jours. Bon, pas un mariage comme les autres celui-ci. Hein. Ce sera Taylor Swift qu'on écoutera sur Europe 2.
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Il est 10h, bienvenue sur Europe 2. Sur la route des vacances, samedi matin, on est le 18 juillet. Nos champions du jour arrivent. Ce sera dans les toutes prochaines minutes, le temps d'écouter Alex Warren. Voilà, Fever Dream sur Europe 2.

0: teinte de liquide en une journée. Ouf. Une personne normale, sincèrement.
1: Oh bah, 18, non, mais c'est énorme, 18 pintes.
2: Parce que ça fait 9 litres.
3: Bah, en une journée, mec, ça va.
1: Mais 9 litres.
3: Et en une journée, 18 pintes, mec,
2: Mais c'est beaucoup, les amis.
3: Alors, vieille charrue, je t'en fais 22.
0: Oui, mais alors, enlève le jeu, t'en fais. Sors-toi des chiffres.
3: Mais là, c'est
0: beaucoup, je te jure, c'est beaucoup.
2: Ouais. Oui.
0: Je pense que le gars, tu le mets en Belgique, tu le mets sur un petit socle, il te refait le mac and piece sans pompe pour remonter le liquide. Le gars, depuis 5 jours, il y va, vous n'avez pas fini, pas encore.
1: Non.
0: Et enfin, la championne du jour, brésilienne, qui pour tester la fidélité de son mari, moi, ça me fait toujours rire. Elle a créé 25 faux comptes différents sur les réseaux sociaux. Eh bien, son mec, qui est un homme amoureux, et c'est là, les filles, où je vais vous clouer le bec.
2: Ouais.
0: C'est un mec amoureux, et arrêtez d'avoir ces clichés sur les mecs.
4: Il est pas tombé dans le panneau.
3: Mais pas du tout.
2: Bah alors.
0: Il a accepté toutes ces 25 faux comptes sur Instagram.
3: Il a dragué.
0: Et il a commencé à tous les draguer, sans en oublier aucun. Sans aucun souci.
2: Pas total.
0: Pas 24, pas 23, pas 20. 25.
4: Ah. Et Corentin encore, 25,
2: c'est rigolo.
3: C'est rien,
0: Il paraît qu'elle aurait même créé un faux compte avec la tête de Boudère, et ben il a quand même envoyé une photo de son zizi.
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0: Karine.
1: Bonjour Chloé, bonjour toute l'équipe.
2: Ça alors, Karine,
1: je suis trop contente de vous avoir encore une fois, car j'ai eu la chance de pouvoir vous parler plusieurs fois dans l'année déjà.
0: Ouais, on était sympa.
1: Je voulais vous souhaiter de bonnes vacances.
3: Est-ce qu'on était sympa?
1: Vous dire de revenir en forme encore plus à la rentrée, parce que vraiment, je passe des super matinées en vous écoutant. Je rigole, je suis au milieu de mes vaches et je rigole en vous écoutant.
3: Ah ouais?
1: Et vraiment, vous arrivez à nous faire rire quand on n'a pas trop le moral, quand il y a un manque de motivation le matin.

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3: Eh bien, bonjour à tous et bienvenue sur Europe 2. C'est la dernière de cette saison. Mais, contrairement aux vraies recettes que je côtoie sur RTL, Stouff, Pietre, Corentin et Zito seront là tous, même après la canicule.
4: On espère.
3: On commence avec une question d'une auditrice gynécologue, Madame Salvigrat, dans la Sarthe.

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Bon début de journée, merci d'être là sur Europe 2 Pop Radio. On est samedi le 18 juillet, c'est Coé sur Europe 2 jusqu'à 11h. On va retrouver l'équipe dans un instant. D'abord, je vais partager avec vous le retour de Tove Lo et Stromae. Les deux sur le même morceau, ça s'appelle

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4: L'état-major de la 9e brigade d'infanterie de marine. Vous avez regardé le défilé?
5: Oui, j'ai regardé hier. Ouais.
4: Et ben voilà, bah, sans mieux. L'état-major de la 9e brigade d'infanterie de marine.
5: Si, pour coup, c'est impressionnant.
4: Non, quand j'étais gamin, quand j'avais 10 ans, ouais, c'était mon délire devant la télé.
5: Sauf que là, d'habitude, c'était tout le temps les mêmes chars, les mêmes bagnoles et tout. Et sauf que là, il y a un vrai renouveau dans l'armée française. Ouais. Et donc, il y a beaucoup plus de trucs et ça s'est vraiment modernisé.
4: Moi, quand j'étais enfant.
5: T'avais les drones et tout. C'est la première fois qu'on voyait les drones défiler.
4: Moi, quand j'étais enfant, c'était les pompiers qui m'intéressaient. J'attendais la fin pour voir les camions de pompiers. C'était beau délire.
6: Bah moi, mon fils, hier, c'était les avions.
4: Hein, tu vois, chacun a choisi notre truc. Donc, il y a

0: Mais ils ont défilé sur la musique d'Avenger pendant le défilé du 14 juillet.
1: Les différents blocs des chefs de corps, des unités qui défileront.
2: Énorme.
1: Défilant par la suite.
2: C'est drôle. Bah là en moto, t'as pas intérêt à tomber comme c'est arrivé une fois.
3: Ah ouais.
4: Il y a un auditeur, tu sais, qui m'a envoyé, qui m'a engueulé parce que j'avais mis la musique de Top Gun sur les avions. Ouais, tu mets pas une musique d'américaine sur un truc français.
0: Bah, ils l'ont fait, t'as raison. Ah oui, mais attendez, parce qu'on s'est dit, les gars, ils vont peut-être aller plus loin. Par exemple, la musique du défilé de l'équipage du porte-avions Charles de Gaulle.
2: Ouais, ils avaient la musique aussi.
0: Ah, mais ils avaient leur musique aussi.
2: Hein.
0: Ils étaient comme ça, il y en avait un qui tendait les bras, l'autre qui était se mettait très proche derrière, il disait, t'inquiète pas, je suis la rose.
3: Et des violonistes.
0: Voilà. Prenez par exemple le défilé de la brigade spéciale des avancées technologiques aéroportées.
2: Ouais, ouais, c'est pointu ça.
0: C'est beau ça, hein.
2: Ils avaient leur musique aussi.
0: Les gros casques là, ouais, machin, ouais. Ils avaient leur musique aussi. Ouais, bah on peut.
3: Mais en vrai, oui.
0: Bon, sinon, dans l'ensemble, ça s'est bien passé malgré la canicule, sauf pour ce soldat qui ne s'est pas hydraté de la bonne façon.
3: Il est français ?
5: Non, c'est son chef.
3: Il est français ou quoi ?
5: Oui, c'est son chef.
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Europe 2, Pop Radio. Vous êtes parti tôt, vous pensiez éviter les bouchons et hop, pile là maintenant, des bouchons. Bon courage, on fait la route ensemble évidemment sur Europe 2 avec Coé qui arrive dans un instant. On va retrouver toute l'équipe, Superbus et Offenbach aussi.

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0: Tu sais, c'est que vous mettez dans vos armoires électriques, vous mettez des petites étiquettes en dessous. Oui. Maintenant, ils sont modernes. Tu sais. Ouais. Ils ont une petite étiquette que tu glisses en dessous. Et moi, la dernière fois, j'ai merdé, j'ai voulu la remettre. Toutes les petites étiquettes sont toutes tombées.
1: Décalées.
0: Je sais plus ce qui correspond à quoi.
2: Ouais, c'est chiant.
0: Qu'est-ce qu'un disjoncteur divisionnaire ? C'est un commissaire qui pète les plombs. Commissaire divisionnaire, disjoncteur divisionnaire. Un élève qui s'énerve parce qu'il est nul en maths.
1: Ouais.
0: Pourquoi ?
1: Il n'arrive pas à faire les divisions.
3: Ah bah oui.
0: Il n'arrive pas à faire les divisions. Ou c'est un disjoncteur qui analyse le courant afin de détecter rapidement une surcharge.
4: Bah, la troisième réponse, un disjoncteur excellent. Qui analyse le courant.
0: Et enfin, plus largement, qu'est-ce qu'un paratonnerre ? Ouais. C'est un pulvérisateur qui élimine les tonnerres ciselés. Ah oui, un paratonnerre ciselé, bien sûr. C'est un parachutiste qui change les cartouches des imprimantes. Les cartouches France Tonnerre, un paratonnerre. Wow. Ou c'est un dispositif. Ah, il va falloir partir. C'est un dispositif de protection contre la foudre.
4: Bah, dispositif de protection contre la foudre.
0: Et est-ce que tu peux me dire, parce que vous avez vu que sur, il y a des tas de tutos qui se baladent sur TikTok pour gruger son compteur. Vous avez vu ça ?
1: Non.
0: Vous avez peut-être pas vu.
3: Alors, oui, avec les Linky, c'est plus dur.
0: Non, non, sauf qu'ils vous disent que voilà, ils vous expliquent comment le faire. Alors, est-ce que tu nous confirmes que le Linky le détecte ça l'anomalie ?
4: Ah bah, il détecte toutes les anomalies un jour ou l'autre. Hein, de toute façon, ils reçoivent tout en informatique.
1: Il est déjà prêt à te surcharger, surtaxer ta voiture électrique quand tu vas la recharger aussi.
2: Ouais.
1: Pour l'instant, il doit y avoir une petite fonction dedans qui, pour l'instant.

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2: Ah, voilà, un morceau qui fait plaisir, qui fait du bien, là. Vous aurez le sourire comme ça, ça dansera un petit peu dans la voiture. Allez, on réveille tout le monde dans la voiture. Voilà, Will Smith, le bonus Pop Europe 2.

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0: Oh, j'ai une folie pour vous là sur Europe 2.
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0: C'est génial ça. On adore Eve et ce morceau sorti il y a 25 ans. Voilà, c'est comme si c'était hier, allez avant-hier. Les paroles qui mettent en avant la confiance en soi.

0: Alors une petite astuce sur Europe 2 là, pour opérer les radars mobiles. Si jamais vous êtes sur la route, des radars sont installés dans des voitures banalisées. Alors souvent des 308, des Sandero, alors des Mégane. Elles ont un format de plaque d'immatriculation différent. Et s'il y a un carré noir sur la vitre arrière, c'est un radar. Voilà. Si vous pouvez éviter de vous faire flasher. Bon, le meilleur conseil évidemment, bah, c'est de respecter les limitations. Hein, comme ça, vous êtes tranquille et vous êtes en sécurité. Alors on va se mettre la playlist Pop Europe 2 pendant 30 minutes non-stop. Aurélia est prête. Elle arrive, Aurélia, avec Soirée Mondaine, Linkin Park et Amy McDonald sur Europe 2.
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3: Allez, Uber Eats Machine. Vous le savez, le classement du Uber Eats Machine, c'est notre classement à nous de la nourriture où vous êtes fait le plus livrer chez vous ce mois-ci. Elle fait son entrée à la 6ème place du classement du Uber Eats Machine. Elle est espagnole. C'est la...

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0: Alors quand c'est bon comme ça, bien sûr on veut pas que ça s'arrête. Hein.
1: Ouais.
0: Tu m'étonnes. Bon, on enchaîne direct. Hein. C'est la playlist Pop Europe 2 pendant 30 minutes non-stop. Il y a Ed Sheeran qui se prépare et puis Shakira avec Burna Boy. Voici Die Die sur Europe 2 Pop Radio.

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0: Bon, c'était sûr que de la musique comme ça sur Europe 2, ça vous donnera envie de faire la fête. Ce soir, vous faites quoi? Bah, la fête avec nous, évidemment. Le samedi soir, c'est Europe 2 Mix, c'est comme ça. Donc, rendez-vous ici dès 20h pour une belle soirée. Que du mix, on va se régaler. On va se régaler là aussi avec la playlist Pop Europe 2 pendant 30 minutes non-stop. Tame Impala avec Jenny, le remix de Dracula, Amy Winehouse et The Weeknd arrive sur Europe 2.
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Bienvenue. C'est votre classement des meilleurs titres pop francophones du moment et ça démarre bien. Très très très bien. Voici Marine numéro 15 avec Escro sur Europe 2 Pop Radio, le Top France.

Europe 2, pendant une heure, on se passe vos artistes francophones préférés. C'est le Top France, hein, tous les samedis, 13h-14h. Alors avant d'écouter Joseph Kamel à la deuxième place, voici Sol et Charlie Winston hors classement de Steeman sur Europe 2.

0: Samedi après-midi avec le Top France sur Europe 2, on aime ça. Hein.
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0: Là, pendant une heure, je passe vos artistes francophones préférés, tous vos chouchous. Bah, ils sont là. À la 10e place aujourd'hui dans le Top France sur Europe 2, Louisa avec Jet Lag. Et puis juste derrière, Tovelo, Stromae arrive aussi dans votre classement dans le Top France sur Europe 2.
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0: Europe 2 samedi après-midi avec le Top France. Parfait ça.
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0: Bah ouais, le Top France, bah, tous les samedis entre 13h et 14h, c'est votre rendez-vous sur Europe 2, votre classement 100% francophone. Vos artistes préférés qui chantent en français sont dans le Top France, c'est sûr. On va découvrir le podium là avant 14h, c'est sûr. Mais juste avant, à la quatrième place, c'est Manon Lisa qu'on adore. Manon Lisa avec Le Petit Pêcheur sur Europe 2.
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Bien, est-ce qu'on est bien là sur Europe 2? On est bien. La playlist Pop Europe 2 pendant 30 minutes non-stop avec Ray. Where is my husband? Ça, tout le monde aime. Le groupe Imagine Dragons aussi. Puis Tame Impala avec Jenny. Le remix de Dracula sur Europe 2 Pop Radio.

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C'est l'été, c'est les vacances qui ont démarré déjà pour certains d'entre vous. Profitez bien. Et ce soir, ouais, c'est vrai qu'on a tous envie de faire la fête. Ça tombe très très bien cette affaire. C'est le projet. Hein. Voilà, ce soir, on fait la fête ensemble. C'est prévu. Tous les samedis soirs, Europe 2 Mix. Votre émission pour faire la fête le week-end. C'est que 2 Mix. C'est génial. Franchement, à chaque fois, on se régale. On passe de toujours de très très bonnes soirées. Donc rendez-vous ici ce soir à partir de 20h. Ça, c'est parfait pour se mettre dans l'ambiance. Voilà, Lily Wood and the Prick sur Europe 2.

0: Europe 2, seulement 1% des adultes peuvent tenir en équilibre sur les mains plus de 10 secondes. Et vu que j'aime les challenges, j'ai essayé. Et j'ai ensuite pris en urgence un rendez-vous chez l'ostéopathe. Voilà. Ça apprendra à aimer un peu trop les challenges. Allez, je vais vous jouer la playlist Pop Europe 2 pendant 30 minutes non-stop. Offenbach, Star Sailor, Fort to the Floor, Rihanna et le nouveau Oshi sur Europe 2 Pop Radio.
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Pendant 30 minutes non-stop, c'est la playlist Pop Europe 2. On se régale avec tout ça. Non, alors Twain avec Hey Soul Sister. Après Oshi qui dans cette chanson nous parle de la difficulté à se remettre d'une relation amoureuse. Oshi pleurait en dansant sur Europe 2 Pop Radio. 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
2: Eh bien, bienvenue sur Europe de Pop Radio. Sandra avec vous jusqu'à 20h. Je suis ravie de vous accompagner. On va démarrer avec ce bonus qui m'avait permis d'apprendre les jours de la semaine quand j'étais au collège. J'adore. Voici Craig David sur Europe 2.

Ouais. C'est pas la première fois pour eux. Et encore une fois, c'est un carton. Voici Bébé Rexha et David Guetta sur Europe de Pop Radio. Bougez pas. Il y a des duos comme ça qui fonctionnent, qui marchent. C'est le cas pour Bébé Rexha et David Guetta qui ont remis ça. Voici l'excellent Sad Girls sur Europe 2.

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Usher qui arrive et Freya Sky maintenant sur Europe 2. 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

Vous êtes sur Europe de Pop Radio, passez un très très bon samedi avec pour la suite Taylor Swift qui arrive et celle qui est passée nous voir il n'y a pas longtemps et qui sortira un album avant la fin de l'année. C'est Angèle sur Europe de Pop Radio.

0: sur Europe 2 Pop Radio. Restez avec nous pour la suite. C'est la playlist Pop Europe 2 qui continue. 30 minutes pop non-stop. C'est que du très très bon. Et pour la suite, bah, je vous ai gâté évidemment. Il y a D6 qui arrive, il y a Lizzo et Teddy Swims sur Europe 2 Pop Radio. 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

que ça fait du bien d'écouter ça sur Europe de Pop Radio. Ça donne la pêche, le sourire. Pour la suite aussi, c'est que du bon là qui arrive. Juste avant 17h, Kelly Clarkson et le nouveau This Is. Ça s'appelle Maniac et c'est maintenant sur Europe 2.

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2: Toujours des fleurs.

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Vita, Julien Doré, 29e du top avec ses stars Europe 2 cette semaine. Et à la place du numéro 28, l'excellente connexion entre Tovlo, qui a toujours été super fan de Stromae. Elle a réussi à faire un duo avec lui, c'est trop bien. C'est Des Fleurs qui va arriver, puis là on écoute Taïo Cruz. Voici Dynamite sur Europe 2.

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l'excellente Louisa avec son titre Jetlag. C'est elle qui cette semaine le top avec ses stars Europe 2 qui continue jusqu'à 20h avec Louisa et son titre Jetlag. 14e du top cette semaine. C'est le top avec ses stars Europe 2 et ça continue jusqu'à 20h. Soyez les bienvenus, passez une bonne soirée avec nous.

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Kamel à l'instant sur Europe de Pop Radio dans le top. Il est 8e et à la place de numéro 7, ce sera l'hymne de la Coupe du Monde avec Shakira et Burna Boy. Et là, on écoute Lady Gaga.

0: Le son de Julien Lib à l'instant sur Europe 2 Pop Radio. Sixième du top avec ses stars et Europe 2. Dans quelques instants, là, ça devient sérieux. Hein. C'est le top 5, le top 5 qui va débarquer. Et à la place de numéro 5, on l'adore ce son. C'est Tame Impala qui a invité Jenny sur le remix de Dracula. Et ça arrive très vite sur Europe 2 Pop Radio. Bonnes vacances, au courage pour tous ceux qui bossent.
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0: Jonas Blue, ouais, ça c'est pas mal, vu que j'ai bugué. Le morceau s'appelle Edge of Desire, c'est un petit son pour l'été, c'est très bien. Ah ouais. Joki, ça c'est une nouveauté de Joki et Raluca, le morceau s'appelle Bump.
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7: On est bien là, on est très très bien. C'est Europe 2 Mix, on fait la fête ensemble partout.

0: pépite, un petit classique que t'aimes bien, Check Down avec At Night.
1: Tu connais mes goûts, toi.
0: Ah, je peux jouer tout le temps celui-là, j'adore. Il y aura aussi le nouveau morceau de Baker Matt, parce que c'est l'été, il y a toujours un nouveau Baker Matt qui traîne, s'appelle I Love Life. Bob Sinclair aussi avec I Can't Wait. Et un autre artiste qui sort des bangers sur tout l'été, hein, Ugel avec Moving to the Sun.
1: Ça nous va tout ça. Allons-y, c'est Europe 2 Mix, on se régale sur Europe 2.

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4: On aime les samedis soirs comme ça sur Europe 2. Europe 2 Mix pour vous qui êtes en voiture, qui partez en soirée ou à la maison tranquille. Hein.
5: Ouais.
4: Pénardos. En terrasse. On se trouve une terrasse.
5: C'est
4: ou
5: ça.
4: Dans le salon.
5: Avec une petite clim.
4: Bah, exactement. Parce que c'est aussi bien de faire la fête à la maison tant qu'il y a de la bonne musique. C'est parfait, de la bonne musique, Cels. Il en a en stock dans sa besace.
5: Bah, besace, ça hit. Il y a un morceau qui va te plaire. Hein, toi qui es un peu un ancien, on va pas.
4: Oh, on appelle le tonton à la radio.
5: Il y a une reprise de Ring My Bell qui vient de sortir.
4: Ah ouais,
5: ouais, de Joyzy, qui est très très cool. Il y aura aussi Ultra Naté avec Give Love et pour attaquer Zerb avec Rita Ora pour If It's Not Love.
4: Oh, tu sais nous parler, toi, tu sais nous faire danser. C'est Europe 2 Mix uniquement sur Europe 2.

0: Europe 2 le samedi soir, c'est Europe 2 Mix avec Cels de Platine, on profite à fond.
1: Yes.
0: La soirée est loin d'être terminée, croyez-nous, Cels et moi, bon, on est bouillants là, franchement.
1: Ouais, bah ouais, bah, en même temps, c'est samedi, c'est la fête.
0: Samedi, on est en plein été, les vacances.
1: En plus, je fais une petite session house à l'ancienne là.
0: Allez, voilà. Vas-y, régale-nous.
1: Quelques petites pépites comme ça que je vais balancer. Charam avec Party All the Time, ouais. Avicii, Sébastien Drum sur My Feelings for You, un petit Armand Van Helden, un petit Cassius par exemple, mais quand même de la nouveauté. Ten Snake avec Free et Cobra avec Red Right Hand.
0: Que du bon dans Europe 2 Mix. Passez une bonne soirée sur Europe 2.

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3: Europe 2 Mix tous les samedis soirs sur Europe 2 avec Cels derrière les platines.
4: Coucou.
3: Soyez les bienvenus. Vous êtes nombreux à nous demander sur les réseaux d'Europe 2 comment faire pour retrouver les mix de Cels si on veut les réécouter à un autre moment.
4: Ouais, bah.
3: C'est très simple.
4: Podcast.
3: Bah, évidemment. Europe 2 Mix est aussi en podcast. Dispo quand vous voulez sur Europe2.fr, sur l'application Europe 2. Qu'est-ce qu'on se met là?
4: Pas mal de petites classiques, petites pépites d'été. Voilà. Regard avec Ride It. Il y aura aussi Trinix avec Emorio. Et pour attaquer Playground avec Number One.
3: Voilà ce qu'on veut le samedi soir. C'est Europe 2 Mix. Passez un bon week-end. Bienvenue sur Europe 2.
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